0: l'as gagné, ce gars?
1: Non.
0: Qui ça l'a gagné, ce gars?
1: Bah, c'est Mussolini, depuis qu'on n'était pas là.
0: Mais alors, la réunion?
1: Ça nous a fait content. On ne peut pas gagner tout le temps.

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